et de leurs maléfices. 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
4: Bienvenue dans Moshi, votre douce bouchée d'animés japonais. Aujourd'hui, je veux vous parler d'une série animée qui m'a littéralement bouleversée, Made in Abyss, réalisée par Masayuki Kojima. Vous aimez les histoires fantastiques, le gore ne vous fait pas peur, cette série est pour vous. Et pas de panique, hein. Vous n'êtes pas parti pour un marathon manga à la One Piece ou Bleach avec des centaines d'épisodes à visionner. C'est à la découverte de cette adaptation du manga du même nom de Akihito Tsukuchi que j'ai eu envie de vous partager ma passion pour les animés japonais. Alors Made in Abyss, de quoi ça parle ?
2: Il y a environ 1900 ans, un gouffre gigantesque fut découvert sur une île perdue au milieu de la mer de Beoruska. Avec un diamètre d'un kilomètre et une profondeur encore inconnue à ce jour, le gouffre suscitait curiosité et émerveillement. Peuplé de créatures aussi fascinantes que dangereuses, regorgeant de mystérieuses reliques, le gouffre a attiré les explorateurs en quête d'aventure et de richesses. Et leurs tentes ont peu à peu laissé place à une immense cité. Au fil des années, poussés par leur soif de l'inconnu et séduits par les légendes, nombreux sont ceux qui s'aventurèrent dans l'abîme et n'en sortirent jamais. On appelle ce gouffre l'Abyss.
4: Eh bien, l'histoire se passe dans une petite ville située au bord d'un énorme gouffre, l'Abyss. Cette crevasse recèle bien des mystères et renferme des reliques d'une civilisation disparue. La fascination que représente l'Abyss pousse de nombreuses personnes à s'y aventurer. Des explorateurs appelés caverniers descendent à la recherche de ces objets d'un autre temps pour les revendre. On suit donc Riko, une jeune orpheline de 12 ans, cavernière, qui décide de partir sur les traces de sa mère exploratrice disparue dans les profondeurs. Elle y rencontrera l'égout, un personnage énigmatique, qui la suivra dans son aventure semée d'embûches. Attention, âme sensible, s'abstenir. Made in Abyss n'est pas un animé à réserver aux enfants. Il est classé dans la catégorie des seinen, manga destiné à un public adulte. Sous ces faux airs d'animé enfantin, vous allez vivre une histoire des plus dévastatrices qui soit à hauteur d'enfant. Alors vous allez me dire, ce n'est pas le premier animé japonais violent. Oui, mais là, c'est différent. L'auteur de ce manga nous embarque dans un environnement hostile où Riko va vivre des choses atroces tant au niveau physique que psychologique. Une malédiction, des personnages sans morale, des adultes malveillants et tout un tas de bestioles inquiétantes. En gros, tous les ingrédients d'un bon film d'horreur.
5: Plus j'essuie et plus le sang continue de couler. Il faut que je reste calme. Bon, déjà, je vais m'occuper de sa blessure et... Oh non, c'est pas possible. C'est tellement enflé. Je vais essayer de retirer ton gant. Je voulais pas te faire mal. Je suis désolée. Riko, qu'est-ce que je peux faire? Regarde, j'arrive pas à enlever ton gant. Ta main est beaucoup trop gonflée. Je sais pas comment faire pour t'aider. Dis-le-moi. Dis-moi ce que je dois faire et je le ferai.
4: Quand Riko souffre, on souffre avec elle. Mais ne vous méprenez pas, on rit aussi. C'est ce que j'aime dans les animés japonais. On passe du rire aux larmes. Quand je regarde des animés, il m'arrive même parfois d'être obligé de mettre pause à cause d'une crise de fou rire. Et parfois, le plus surprenant, c'est que la scène n'est absolument pas drôle.
6: Il a bien un nombril. Par contre, j'ai pas pu observer son anus. J'ai voulu écarter ses fesses avec une règle pour mieux voir, mais elle s'est cassée. Mais je peux vous dire que son zizi n'est pas mécanique. Ça a l'air d'être un vrai qui pendouille.
4: Sans que ce soit un animé très codé, vous y retrouverez quand même les notions de courage, d'amitié, de résilience et aussi de l'humour, comme je vous le disais. Riko, notre héroïne, est toujours prête à affronter des choses qu'une enfant de son âge ne devrait pas vivre. C'est une jeune fille généreuse et battante qui, au fil de ses rencontres, nous dévoile toute sa bienveillance. L'élément central de Made in Abyss est la quête pour atteindre le fond de l'abysse, une mission périlleuse et mystérieuse que Riko et l'égout entreprennent avec courage. Chaque niveau de l'abysse recèle son lot de défis et de découvertes, offrant une expérience immersive et pleine de surprises.
7: L'exploration de l'abysse est une activité périlleuse. Plus on s'enfonce dans ses profondeurs, et plus le tribut physique est lourd à payer. Quand on remonte du premier niveau, on est pris de légers vertiges. Du deuxième niveau, de maux de tête, de vomissements et d'engourdissements. Du troisième niveau, ce sont des douleurs intenses et des saignements. Au-delà du sixième niveau, on perd son humanité. Parfois même, on meurt. On n'a pas d'explication à ces phénomènes étranges, mais ce qui est sûr, c'est qu'aucun humain ne peut y échapper. C'est ce qu'on appelle la malédiction de l'abysse.
4: Quant au visuel, que dire ? Les paysages sont époustouflants. Je suis toujours fascinée par l'esthétisme des dessins dans les animés japonais. Dès les premières images, Made in Abyss nous transporte dans un univers à la fois merveilleux et dangereux. L'animation est d'une qualité exceptionnelle, capturant chaque détail du monde souterrain où se déroule l'histoire. On est immédiatement plongé dans une atmosphère envoûtante, peuplée de créatures étranges et parfois malaisantes. Le tout dans une ambiance malgré tout poétique au vu de la violence de l'histoire. La musique de Made in Abyss, composée par Kevin Penkin, accompagne parfaitement l'atmosphère du récit, créant des émotions palpables qui vous transportent encore plus loin dans cette aventure épique.

L'animé compte à ce jour 2 saisons de 13 épisodes. La saison 3 a été confirmée et devrait sortir au mieux en 2025. Et si le cœur vous en dit, et je vous invite à le faire, il y a également un long métrage, Made in Abyss, l'aurore de l'âme des profondeurs, qui est la suite directe de la première saison. Vous pouvez visionner la série sur crunchyroll.com et si vous voulez en savoir plus sur l'animé et le manga dont il est l'adaptation, rendez-vous sur nautiljohn.com, portail multimédia destiné aux fans de manga et d'anime. Made in Abyss est donc à mes yeux un petit bijou de l'animation japonaise, une œuvre qui marie brillamment l'exploration, le mystère et l'émotion. Chaque épisode vous tiendra en haleine, vous faisant découvrir un peu plus les secrets de ce monde fascinant. Si vous ne l'avez pas encore exploré, je vous encourage donc vivement à plonger dans les profondeurs de Made in Abyss. Vous pouvez retrouver cette chronique sur graffitiradio.fr. Quant à moi, je vous retrouve bientôt pour parler d'un long métrage animé où il sera question de hacking, d'IA et de jeux de cartes.

0: 7 juillet, 14h24.
1: Coucou Nico, c'est moi. 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

0: Les rendez-vous de la Maquille sur Graffiti, c'est le rassemblement des maisons de quartier de La Roche-sur-Yon qui vous donne rendez-vous même cet été avec divers événements. Et nous allons parler de la Maquille en général aujourd'hui en compagnie de Tony et de Adé. Bonjour à tous les deux.
1: Bonjour.
0: Pour parler de cette journée enfant-jeunesse qui nous attend ce 24 juillet. Tony, de quoi s'agit-il? Qu'est-ce qui nous attend en gros pour cette journée un peu spéciale?
2: Alors je vais passer la main à Adé parce qu'elle va vous raconter un peu cette journée spéciale et moi je me focaliserai sur la compagnie qu'on va accueillir cette journée.
0: Parce qu'il y a plusieurs événements qui nous attendent, il y a des animations mais aussi du spectacle. Donc côté animation, Adé, je me tourne donc vers toi pour nous parler de ce qui nous attend, qu'est-ce qui se prépare?
1: Alors ce 24 juillet en fait, on va, comme on fait depuis quelques années maintenant, on organise un temps fort pour les enfants de tous les centres de loisirs enfance et jeunesse. Et cette année, ça a lieu au Parc Rivoli, donc le 24 juillet, sur une thématique un petit peu aventure.
0: D'accord.
1: Voilà, donc les enfants vont être accueillis sur cet espace toute la journée, de 10h à 17h. On va leur proposer des animations. Ils vont pouvoir voir le spectacle que Tony va vous présenter tout à l'heure, plutôt en matinée. Et en après-midi, les animateurs ont mis en place des animations autour de ce mode aventure. Ils seront par équipe et ils pourront retrouver, récolter des petites choses pour pouvoir ensuite terminer cette belle journée à 17h par un goûter, quoi.
0: Alors si je comprends bien, toutes les maisons de loisirs qui vont jouer le jeu vont se retrouver à Rivoli, tous les centres de loisirs, ça fait du monde. À gérer, combien d'enfants sont attendus?
1: À peu près, c'est des enfants entre 6 et 17 ans, à peu près 300 enfants, des jeunes. Oui,
0: Il va falloir bien les occuper quand même.
1: C'est ça. Après, cette journée, elle est réservée donc aux centres de loisirs. Ouais. Donc si des enfants veulent y participer, l'inscription se fait via les centres de loisirs.
0: D'accord.
1: Voilà, okay. C'est pas une ouverture en accès libre, quoi.
0: Oui, et c'est pas automatique.
1: C'est pas automatique, il faut vraiment prendre les renseignements et les inscriptions auprès des directeurs des centres de loisirs.
0: L'inscription, elle se fait donc via le centre de loisirs. On peut aussi accéder via le site de la Maquille, par exemple?
1: Alors c'est plutôt via le portail famille. C'est comme en fait c'est une journée de centre de loisirs.
0: D'accord.
1: Donc clairement c'est la même démarche qu'une inscription lambda, mais pour cette journée-là il y a une thématique spécifique.
0: Ouais, mais c'est toujours important de savoir justement se diriger pour pouvoir s'inscrire correctement. Profitez donc de cette journée pour les enfants avec beaucoup d'animation donc, mais aussi du spectacle. Tony au programme qui a répondu à l'appel de la Maquille pour faire vivre une journée de folie pour nos enfants.
2: Oui, en plus des différentes animations qui vont être autour de la nature, des défis. C'est la compagnie 4 Accords qui viendra jouer son spectacle Qui Vive, donc spécialement pour les enfants à 11h30, et puis rejouera ce spectacle à 17h30 pour le tout public. Donc là, on invite tous les Lyonnais et Lyonnaises et au-delà à venir découvrir ce spectacle Qui Vive, qui mêle spectacle, parcours sensoriel et également balade comptée. C'est vraiment un nouveau rapport aussi entre l'être humain et la nature.
0: Oui, c'est ça, parce qu'on parlait beaucoup de rapport à nature avec les enfants. Là, on sera vraiment dedans, puisque les 4 accords, on les connaît notamment pour leur danse dans les arbres.
2: C'est ça.
0: Entre autres.
2: Oui, ils commencent en tout cas.

0: Voilà, l'idée génératrice, elle est plutôt là. Elle est de faire du lien entre l'être humain, les arbres, la nature, l'herbe, tout ce qui nous entoure, notre environnement propre. Mmh. Et c'est donc deux danseuses accompagnées d'un musicien qui vont justement, le temps de trois quarts d'heure, une heure, permettre un spectacle vivant et un spectacle 100% naturel.
1: Et en plus, il y aura deux sessions pour ceux qui ont vraiment envie d'en profiter.
0: Alors, la première session, elle est vraiment, comme disait Adé, spécifiquement pour les enfants et les jeunes inscrits dans les accueils de loisirs au niveau de la maquis. Par contre, elles nous font la joie de pouvoir jouer le spectacle là pour le tout public au niveau du stade, à côté du stade Rivoli, à partir de
1: 17h15, 17h30.
0: Accès libre et gratuit.
1: Le 24 juillet, et c'est gratuit. Donc venez en profiter de cette journée enfant-jeunesse. Même les grands donc sont invités le soir.
0: Voilà, à partir de 17h, si des parents, des grands-parents veulent venir découvrir aussi ça avec leurs enfants qui ont passé la journée au centre de loisirs, c'est possible aussi.
1: Voilà. Gratuit, sans inscription.
0: Voilà.
1: Et bien merci, c'est noté pour cette sortie d'été. C'est donc ce 24 juillet que vous attend cette journée enfant-jeunesse. N'hésitez pas à rejoindre vos enfants pour profiter du spectacle. Après, merci beaucoup à Adé. Merci beaucoup, Tony. Je vous souhaite un bel été.
0: Pareil. Merci. Bel été, Graffiti.
1: Et à très vite pour de nouveaux événements avec la maquis. À bientôt.
2: À bientôt. 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
7: Bienvenue dans ma bibliothèque. Aujourd'hui, je vais vous donner 3 bonnes raisons de lire Un lieu ensoleillé pour personnes sombres, un recueil de nouvelles de Mariana Henriquez, paru en 2025 aux éditions du Sous-Sol. Ces nouvelles sont traduites de l'espagnol par Anne Plantagenet. Mariana Henriquez est une autrice argentine. Son roman Notre part de nuit, paru en 2021, est devenu culte. Le recueil de nouvelles que je vais vous présenter, Un lieu ensoleillé pour personnes sombres, est la première œuvre que je lisais d'elle, et j'ai ensuite découvert ce roman, Notre part de nuit, que j'ai trouvé encore plus intéressant. Mais le recueil de nouvelles que je vais maintenant vous présenter est une très bonne introduction à l'univers surnaturel, horrifique, et en même temps curieusement réaliste de l'autrice. J'aime la manière dont Mariana Henriquez s'approprie des motifs traditionnels du surnaturel ou de l'horreur pour en faire une œuvre poétique qui témoigne des problématiques de l'Argentine contemporaine et particulièrement du souvenir de la dictature militaire. Amatrice, amateur de surnaturel, vous retrouverez des personnages, des thèmes qui vous sont certainement chers, des fantômes et autres morts vivants, des lieux hantés, des métamorphoses inquiétantes, mais aussi des animaux qui semblent curieusement communiquer avec les êtres humains. Mention spéciale, un puma, que l'on trouve dans la nouvelle qui donne son titre au recueil, Un lieu ensoleillé pour personnes sombres. La narratrice, une journaliste en quête d'une histoire de fantôme à Los Angeles, tente de se remettre de la mort de son petit ami drogué Diz, et soudain, un gros puma surgit dans la propriété où elle se trouve. Est-ce que ce puma, peut-être, est une réincarnation de Diz? J'aime en tout cas cette simple phrase qui le décrit. Il a ouvert la gueule comme s'il allait me dire quelque chose.

nouvelle, hein, et elle est particulièrement réussie. On voit un énorme félin, un jaguar ou un puma, qui se tient sur le lit d'une jeune fille comme un gros chat. Et il lui lèche la tête d'une langue gourmande et rose. Cette œuvre du peintre contemporain chilien Guillermo Lorca a quelque chose à la fois inquiétant et hypnotique qui correspond bien à l'atmosphère de la nouvelle dont je viens de vous parler, mais aussi en fait à l'atmosphère de tout le recueil. Personnellement, je ne suis pas forcément une amatrice de surnaturel. Et pourtant, l'univers de Mariana Enríquez me touche avant tout par sa poésie. C'est vraiment le deuxième point qui peut vous plaire. Dans une interview à la librairie Mola, Mariana Enríquez évoque dans ses sources d'inspiration Stephen King, ce qui ne paraît pas très étonnant, mais aussi plusieurs poètes, dont Charles Baudelaire. Et il y a effectivement une beauté vénéneuse qui émane de certaines de ses nouvelles. J'ai par exemple beaucoup aimé « Les oiseaux de nuit ». Dans Les oiseaux de nuit, la narratrice a une identité floue, et je trouve que cet adjectif convient particulièrement bien parce que la jeune fille qui s'exprime est un fantôme. Ou alors peut-être est-ce que c'est l'hallucination d'une autre jeune fille qui s'appelle Millie. Mais une hallucination qui aurait une vie propre, capable de raconter l'histoire de son propre point de vue. Mais peut-être Millie elle-même est-elle un fantôme dans un jeu vertigineux de mise en abîme fantomatique. Écoutez plutôt le début de la nouvelle qui peut aussi faire penser à un conte. Sur les rives de ce fleuve, tous les oiseaux qui volent, boivent, se posent sur les branches et perturbent la sieste avec leur croassement démoniaque de possédés. Tous ces oiseaux ont été des femmes un jour. Quel vacarme ! Quand les résidents et les touristes viennent passer le week-end à la plage et parlent de la paix que leur apporte la nature, les nuées dans le ciel bleu d'été, le grignotage des miettes de pain qui tombent dans leur maté. Inutile de leur expliquer que ces oiseaux femelles ne sont pas ce qu'elles paraissent. Même s'ils pourraient s'en rendre compte, s'ils les regardaient droit dans les yeux, ces yeux fixes et fous qui exigent libération. Ma sœur Millie veut toujours parler aux oiselles. Elle connaît les légendes, comme moi. Mais la différence entre nous est radicale, car Millie sait le langage des choses et des animaux. Elle passe les après-midi de chaleur avec le ventilateur à côté de la petite table où elle dessine tous les jours son autoportrait, car elle en est convaincue, elle aussi va devenir un oiseau. « Ne les laisse pas me transformer !» me dit-elle parfois. Et elle pleure, assise sur le plancher humide de l'appartement de cette villa ridicule, construite pour nous protéger d'un froid et d'une pluie qui n'existent pas au Parana. Je ne peux pas l'aider. J'ignore qui a le pouvoir de la métamorphose, si c'est un dieu méchant ou si c'est une conséquence des actes dictés par la Providence. Dans l'autoportrait, Millie porte ma chemise bleue avec des motifs de cacatoès. Je ne me souviens pas de la lui avoir prêtée, mais elle prend ce qu'elle veut. De toute façon, si je l'accusais de me voler, elle mentirait simplement. Elle ment tout le temps. Par exemple, elle me dit que je n'existe pas, que je suis un fragment de son imagination, qu'elle m'a vue pour la première fois quand elle a été internée à la clinique psychiatrique et que, depuis, je la suis partout. Pas de problème. Elle sourit et mordit dans une pomme. Tu ne me déranges pas du tout. Ces univers étranges, oniriques, surnaturels, qui se déploient dans chacune des nouvelles, sont habilement associés à l'évocation des problématiques contemporaines de l'Argentine. Et c'est un autre point qui peut vous plaire. Les liens avec les horreurs passées de la dictature apparaissent de manière plus ou moins implicite selon les textes. Une de mes nouvelles préférées, c'est sans doute « Les hymnes des hyènes », qui rappelle d'ailleurs beaucoup le roman « Notre part de nuit », dont je vous parlais tout à l'heure. Dans cette nouvelle, apparaît à notre époque, dans un château qui a servi de centre de torture sous la dictature militaire, le fantôme d'un ancien tortionnaire. C'est une nouvelle qui a clairement un aspect horrifique, hein, il faut avoir le cœur bien accroché. Mais au-delà, la nouvelle interroge sur le silence, sur la chape de plomb déposée sur ces années de dictature. Hein, le silence qui pèse à la fois sur les témoins et puis les victimes. Comme le résume très bien l'injonction du jeune homme torturé par le fantôme à son amant, le narrateur, à la fin de la nouvelle. « Ne me raconte jamais ce qui s'est passé dans le château. Ne le raconte à personne. » Plusieurs nouvelles jouent sur cette notion de responsabilité individuelle par rapport à la parole étouffée, à ce qui aurait dû être dit, dénoncé, ce qui ne l'a pas été, que ce soit dans le passé ou dans le présent. Garder le silence, c'est être lâche et contribuer à la

perpétuation de crimes insoutenables, qu'ils soient la conséquence de la dictature passée ou de problèmes sociaux plus contemporains. Et c'est là que le motif du fantôme prend en fait tout son sens. Le fantôme hante les lieux qui lui étaient familiers, parce qu'il n'a pas trouvé de repos. Soit parce qu'il n'a pas été enterré, soit parce qu'il est mort de manière violente et ou qu'on ne lui a pas rendu justice. Or, en Argentine, de nombreuses personnes ont été enlevées et les corps n'ont jamais été retrouvés. Ce sont ces desaparecidos, ces disparus, hein, qui ont été torturés, assassinés pendant la dictature militaire. Une nouvelle cimetière de frigo met en scène le souvenir terrible d'un enfant qui meurt à l'intérieur d'un frigo. Je vous laisserai découvrir comment. Et curieusement, après sa mort, personne ne va vraiment chercher à le retrouver. Cette nouvelle semble très loin de la dictature en apparence, hein, et pourtant la phrase suivante a évidemment des résonances politiques. C'est stupéfiant comme il a disparu et comme on l'a facilement oublié. Les fantômes de Mariana Enríquez m'ont marqué. Et je trouve que c'est une belle image de la puissance de la littérature qui hante les lectrices, les lecteurs, qui les tient éveillés pour qu'il leur soit impossible d'oublier les fantômes du passé. Et puis, qu'ils soient également pleinement conscients du présent, les yeux grands ouverts sur les ombres de la nuit. J'espère que, comme moi, vous serez fascinés par ce recueil de nouvelles étranges et bouleversants, un lieu ensoleillé pour personnes sombres, de Mariana Enríquez, paru aux éditions du Sous-Sol en 2025. Et vous pouvez retrouver cette chronique sur graffitiradio.fr.

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0: surprise.
1: Vous écoutez Graffiti et j'ai ouï dire que ce week-end, la Vendée allait bouger, danser, transpirer en plein cœur de Landronde qui nous propose, cette année encore et heureusement, la 6e édition de ces scènes estivales. 2 jours de fête totalement gratuite avec 6 concerts au programme. Oui, beaucoup d'ambiance nous attend à côté de La Roche-sur-Yon. Et pour en parler aujourd'hui, nous sommes aux côtés de Soizic et Bastiste. Bonjour à tous les deux.
2: Bonjour. Salut Bastien.
1: Soizic, tu es programmatrice, tu fais partie de l'équipe de la programmation festival depuis les tout débuts.
2: Depuis le départ.
1: Et puis Baptiste, toi, tu es bénévole, responsable aussi des bénévoles.
3: Et c'est ça.
1: Je vais me tourner vers toi dans un deuxième temps, mais dans un premier temps, c'est vrai que parler de cette 6e édition, bah, ça nous ramène à des souvenirs, à des concerts, à des beaux moments passés à Landronde quand même, Soizic. Hein.
2: Clairement, franchement, le pari est gagné là depuis 6 ans de faire bouger les Landronnais et ce fameux jardin de Landronde. On est ravis des groupes qui sont passés et des groupes à venir.
1: De l'animation avec des groupes, tu le disais, mais pas n'importe quel groupe non plus. C'est pas des petits groupes que vous avez choisi d'inviter quand même pour ce week-end.
2: Alors pour ce week-end, ouais, c'est vrai qu'on se retrouve avec des artistes comme DJ Zebra, hein, qui sont connus au national pour ses fameux bootlegs. On se retrouve aussi avec les Bordelais de Twin Souls, les Nantais de Solar Project qui commencent à bien tourner sur la région et en dehors. Donc ouais, on est content avec toujours une touche locale, c'est ce qu'on aime aussi mettre en avant.
1: Mais c'est facile de les trouver à cette période parce que ça, c'est la période des festivals, tous les groupes sont pris un petit peu partout.
2: Ouais, c'est une programmation qui se travaille bien en amont. Les groupes, on commence à prendre contact avec eux à partir du mois de novembre. Donc voilà.
1: Bah tiens, on va justement les explorer ces groupes ensemble. Vous avez préféré, même choisi de commencer carrément, allez on veut le dire, en fanfare.
2: Ouais, c'est ça.
1: Avec les Isikos. Qu'est-ce qu'ils vont nous proposer, les Isikos?
2: Les Isikos, écoute, ils sont 5 et ils sont des herbiers. C'est des petits arbretais. Ils ont entre 20 et 22 ans. Donc moi, je trouve que c'est toujours très chouette de mettre en avant la scène locale, les musiciens de Vendée. C'est vraiment ce qu'on défend.
1: Et on va
2: aussi.
1: On va être servi,
2: ouais, c'est ça.
1: Ça va nous faire du bien. On commence donc avec Isikos qui plante le décor tout de suite. Et puis après, on part en voyage avec un groupe que nous connaissons bien sur nos bonnes ondes. Il s'agit de Iris.

0: avec la voix de Agnès Hélène qui fera partie du show, hein, j'imagine.
1: Tout à fait.
0: Ireke, ça c'est une belle explosion, on les suit depuis longtemps.
1: Oui.
0: Maintenant, ils font pas mal de festivals aussi.
1: Ouais, ils sont aussi sur le label, là, du coup, Palmier Rouge, hein, c'est ça.
0: Ouais.
1: Donc oui, on les suit depuis le départ. On a de la chance, bah, justement, Hélène, elle est londonaise, donc quoi de plus. Elle était déjà venue en fait toute seule sur son projet solo il y a 4 ans, 5 ans. Donc là, on est ravis de la réaccueillir. Et puis, bah, avec toute la team, tout le groupe d'Ireke.
0: Ouais, qui tout autant en vendéen dans l'équipe, c'est ça, hein, qui est aussi intéressant, c'est découvrir la musique qui vient d'ici. Et on va pas rester là-dessus. Vous avez choisi un troisième concert carrément pour terminer le samedi en beauté, avec un mélange de blues, de rock également, toute une ambiance que nous proposent les Twin Souls.

0: Là, dis-moi, Sozy, que ça va transpirer dans le monde quand même à ce niveau-là. J'espère qu'il n'y aura pas trop forte chaleur en fin de journée.
1: C'est... Non, ça va être parfait. La température est nickel. On ne prévoit même pas 30 degrés, donc ça va être génial.
0: Ça va être parfait. Les Twin Souls, parlons-en un petit peu. Ils viennent d'où, ceux-là?
1: Ils viennent de Toulouse. C'est deux frères toulousains, voilà, qui font du rock. Moi, j'ai eu l'occasion de les voir l'année dernière sur un petit festival qui s'appelle Rockolone, que je recommande aussi.
0: Ouais.
1: Voilà, ils ont une énergie incroyable. Ils sont deux, mais ils font le boulot de six.
0: Je me demande même s'ils sont pas passés sur la scène du KM, tu vois. Je me pose la question.
1: Je ne crois pas.
0: Ah, d'accord. Bah, pas encore alors.
1: Pas encore.
0: En tout cas, les Twin Souls, eux, ils seront sur la scène estivale de Landronde pour clôturer le samedi. Mmh. Mais comme une soirée, ça ne suffit pas. Vous êtes quand même gourmand à Landronde. Hein. C'est vrai. Hein. Vous avez envie d'en remettre ça. Et ben, c'est reparti pour le lendemain avec encore trois concerts à suivre pour le dimanche. Et on attaquera avec les Freaky Buds. Ça, pour le réveil, c'est parfait.
1: Ouais, moi, c'est vraiment mon coup de cœur, hein, les Freaky Buds.
0: Ouais.
1: Une ambiance un peu à la Black Keys.
0: Je parlais de rock blues tout à l'heure, ouais. Mais en fait, le rock blues, il est plutôt le dimanche matin.
1: Ouais, ouais. Dimanche, fin de journée. Samedi, fin de journée. Ouais.
0: Ils viennent d'où, les Freaky Buds?
1: Ils viennent de... Il y en a de Paris, il y en a un de Rennes et un de Nantes, je crois.
0: Ah oui, d'accord. Oui, ça vient d'un peu partout.
1: Ouais, un peu partout. Ouais.
0: Et ils seront donc à Landronde pour ce week-end, les Freaky Birds. Ça. Et puis, il y aura également le Solar Project.
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0: pense que c'est le groupe qui représente pour moi le plus le nom de, du festival, scène estivale. Là, on y est. Hein.
1: Ouais, ouais. Ouais, c'est très dansant, très solaire. Enfin, le nom l'indique lui-même.
0: Solar Project, c'est un projet nantais, hein, je crois.
1: Nantais, non pareil. Il y en a qui viennent un peu de Rennes aussi.
0: Ouais.
1: Floriane, la chanteuse, elle a une voix incroyable. Enfin, c'est très chouette. Et j'invite vraiment pour les gens qui ne les ont jamais vus à venir. C'est. Voilà, c'est vraiment un bon moment de passer avec eux.
0: Ce sera un beau moment à vivre à Landeronde.
1: C'est ça.
0: Sous le ciel bien dégagé de l'été. Et pour terminer cette soirée, que choisir quand on aime le rock, quand on aime l'électro, quand on aime le hip-hop, quand on aime tous ces styles, ben pas facile de faire de bons choix. Bon, heureusement, le dernier artiste, c'est le non-choix par excellence, c'est DJ Zebra.
1: C'est
0: j'ai pas d'extrait à passer parce qu'en fait, sa spécialité, c'est les mash-up, les
1: c'est
0: bootlegs. Mais quel talent aussi, DJ Zebra. Il est déjà passé par la Vendée il y a pas longtemps. Hein.
1: Ouais, il est passé par la Vendée il y a pas très longtemps. Il est passé par le KM cet hiver en plein. C'était la boum boum de Noël.
0: Ouais, c'est ça, ouais. DJ Zebra. C'était énorme de l'avoir par chez nous. Et donc ça va être un grand plaisir de réentendre ses mix. Il est toujours aussi impressionnant. DJ Zebra, c'est donc à voir pour le festival et clore le festival de Landeronde. Baptiste, je me tourne maintenant vers toi parce que toi tu vas aussi pas mal bosser pour le coup pendant cette période-là avec toute ton équipe de bénévoles. Combien de bénévoles participent à cette opération des scènes estivales de Landeronde?
2: On est sur 51 bénévoles.
0: 51, ouais, ça fait du monde à
2: gérer. Ouais, répartis sur une dizaine de missions pour la phase de concert et après tout ce qui est montage, préparatif, démontage, etc.
0: Ah, il y a quand même un gros travail.
2: Ouais, mine de rien, ouais.
0: Mine de rien, même si c'est co-organisé par la ville, hein, donc il y a quand même un gros travail.
1: Ouais, c'est ça. Et on ne compte pas les bénévoles qui font la restauration et
2: oui, aussi,
1: qui sont portés
2: oui.
1: par les associations locales.
0: Voilà, que vous pouvez découvrir sur le site en plus de scenefestival.fr. Vous retrouvez tout sur graffitiradio.fr. Évidemment, je vous mettrai tous les liens. Pour les réservations, laissez tomber, c'est gratuit. C'est ça aussi qui est intéressant. C'est toujours aussi important pour vous, hein, cette
1: toujours.
0: Gratuité.
1: Ouais, vraiment toujours. C'est ce qu'on met en avant. C'est ce qu'on veut. On veut une culture accessible pour tous et pour toutes. Voilà.
0: Comment
1: les familles, les enfants, les ados. Voilà, c'est hyper important pour nous.
0: Il y a un décompte sur votre site, justement. Il reste donc actuellement 2 jours. Au moment où on enregistre quelques moments avant là, 3h36. Comment vous vous sentez au début de cet événement? Même si c'est le 6e pour toi, Soizic, comment on se sent avant le démarrage d'un événement comme celui-ci?
1: Ah, mais moi, j'ai tellement hâte.
2: Ouais, si, on a trop hâte. Ouais.
0: Et ben, on a hâte de vous retrouver. Ce sera ce week-end 17 et 18 juillet. Ne pas manquer. C'est des concerts gratuits à Landeronde, les scènes estivales 6e édition. Merci à tous les d'être venu nous en parler.
1: Merci de nous avoir reçus, Bastien.
0: Et à l'été prochain, donc.
1: À très vite.

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7: Salut, bienvenue dans Ma Bohème, émission dédiée à la poésie dans tous ses états. Aujourd'hui, on va se mettre dans tous nos états puisque ce 30e épisode sera consacré à la poésie des sens. Le mois dernier, j'avais fait une émission sur le lâcher prise. On continue un petit peu sur cette lancée, mais cette fois-ci, on va s'intéresser à la sensualité et au rythme. On ira même sur les plates-bandes de l'érotisme. Et la question qu'on va se poser ce soir, c'est la poésie est-elle une affaire de sens plus que d'intellect ? Et dans cet épisode, vous entendrez parler de choses comme le vin rouge qui danse dans la coupe de poitrine, qui se change en lune blanche à la lumière de la fin du jour. Il y aura mon entretien très spécial, puisque c'est une triple interview que j'ai réalisée, et celle de trois artistes plasticiennes magnifiques qui sont venues exposer le mois dernier, Delphine Boisumeau, Lucie Fauchino et Aurore Thuo. Le poème du mois, ce sera « J'ai péché » de la poétesse iranienne Farouk Farrokhzad. Et l'objet poétique du mois, c'est un excellent recueil qui s'intitule « Érotique ». Allez, je vous propose qu'on s'y mette tout de suite avec un bon petit morceau de Led Zeppelin, groupe britannique que vous connaissez bien et qui a sorti « No Quarter, pas de quartier » en 1973. Vous avez bien raison d'écouter Ma Bohème sur Graffiti.

0: Pour le thème de ce soir, je suis très bien entouré. J'ai beaucoup de monde présent avec moi dans le studio. Pour vous présenter, d'abord, j'ai Caro et Seb qui sont toujours dans l'ombre.
1: Hola.
0: Hola. On a un groupe d'invités hispanisants ce soir. Pour commencer, José.
2: Bonjour.
0: On a Jean-Pierre.
2: Oui.
0: On a Amelia.
3: Hola.
0: Claudia.
4: Hola.
0: On va commencer par Claudia. Claudia, tu es déjà venue ici.
4: C'est ma deuxième fois.
0: Oui, exact. Tu es passionnée de poésie, de la danse.
4: De la danse, de la poésie.
0: Tu as récemment animé un atelier de slam.
4: Oui, exactement. On a travaillé avec des chanteuses de musique trap, rap, hip-hop.
0: Et notamment un chanteur qui s'appelle Noah, qui aurait dû être présent ce soir, mais qui n'a pas pu l'être.
4: On a monté un projet avec 70 adolescentes.
0: Ouais.
4: Et alors, on a commencé à partir des citations des artistes. Et alors, ils ont appris à faire des citations et à leur façon, à la façon des artistes. Et alors, après, ils ont inventé leurs propres citations. Et alors, on a monté des slams. Mm-hmm. Et à partir de ça, après, on a fait des battles entre les élèves.
0: Bah, c'est trop bien, ça. C'est
4: ouais,
0: trop bien.
4: C'était vraiment super. Vas-y. On a donné le mouvement parce qu'au début, il faisait comme une machine. Ta, ta, ta, ta, ta, ta, ta. Mais après, grâce à Noah, ils ont mis cette façon de faire des slams. Et en deuxième place, je ne voulais pas qu'ils restaient sans bouger. Et alors, on l'a donné le mouvement. Et alors, ils ont pas mal dansé à leur façon. Et ça fait vraiment quelque chose de différent. Et a donné la confiance de celles qui jamais parlaient normalement en public. Le fait d'être en groupe, ça a donné un autre flow.
0: On a d'autres personnes aussi qui sont présentes aujourd'hui. Amelia.
5: Hola.
0: Tu viens du pays catalan.
5: Ouais, je viens de Catalogne, d'Espagne.
0: Tu habites là-bas et en fait, tu es de passage à La Roche juste quelques jours là.
5: Exactement, parce que nous, avant, on habitait ici et il y a une année et demie, on est retourné en Espagne et c'est toujours cool de retourner à la France.
0: Ben oui, carrément. Ouais. Et ça me fait très plaisir que tu sois là.
5: Merci.
0: Et on a aussi José, bonjour à toi, bienvenue.
2: Bonjour.
0: Tu es cajonero, tu joues du cajon. Et tu vas nous en jouer un petit peu sur certaines lectures ce soir, ça va être super cool. Et il y a Jean-Pierre qui reste dans l'ombre. L'homme de l'ombre. Je vais démarrer tout de suite par une petite lecture, un petit cadeau que j'ai envie de vous faire. C'est l'extrait d'un poème composé en 1995 par une poétesse costaricienne que tu connais bien, Claudia, puisqu'elle s'appelle Ana Istarou. Donc j'ai apporté un poème d'Ana Istarou qui s'appelle La nuit de graphite. Tu le connais ?
4: Non, je ne connais pas ça.
0: Eh bien, on l'écoute. C'est parti. La nuit de graphite. Une femme pressant l'écho de la terre dans ses entrailles, s'élance vers la nuit. Le cœur lui brûle comme un verbe indomptable. Elle se souvient du ferment des poux qu'elle a bu, des neuf lunes languides. Une femme a traversé l'aura d'une ville endormie, la nuit de graphite. Elle dénoue son sexe, s'enfonce dans ses entrailles. Elle n'attend plus, ne revient plus. Elle émet le chant bleu des baleines. Elle jure d'aimer un inconnu. Une femme célèbre un hymen de feu avec la vie.

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2: Farouk Farrokhzad, c'est une autrice et actrice iranienne. Elle a vécu entre 1935 et 1967. Elle est une des figures emblématiques de la poésie persane de la seconde moitié du XXe siècle. Elle s'est mariée à 16 ans et c'est donc pas un hasard si quelques années après, elle a publié son premier recueil intitulé « Captive ». En 1958, elle rencontre le réalisateur Ebrahim Goldstein, qui l'encourage à poursuivre des études de cinéma en Angleterre. En 1962, elle réalise « La maison est noire », un documentaire consacré aux lépreux en Iran. Assumant une vie amoureuse libre et revendiquant la possibilité de vivre en tant qu'artiste au même titre que les hommes, elle bouleverse les mœurs et s'impose comme une icône féministe. Elle meurt dans un accident de voiture en 1967. Et alors le poème que je vais vous lire a notamment inspiré le roman « J'ai péché »,« Péché dans le plaisir » d'Abnouz Chalmani, qui est paru chez Grasset en 2024. Allez, c'est parti, je vais vous lire « J'ai péché ». J'ai péché. J'ai péché dans une telle extase, dans une étreinte chaude, incandescente, j'ai péché. Entouré de bras ardents, querelleurs vigoureux, dans ce lieu discret et sombre, j'ai péché. Pour ses yeux de mystère et mon cœur impatient a tressailli dans ma poitrine, sous ses yeux brillants de désir, dans ce lieu discret et sombre. À ses côtés, je me suis assise, désemparée. Ses lèvres ont versé du désir sur mes lèvres. Je me suis libéré des chagrins de mon cœur exalté. À son oreille, j'ai fredonné la fable de l'amour. Je te désire, toi, amour de mon âme. Je te désire, toi, étreinte essentielle. Je te désire, toi, mon amour fou. Le désir s'est enflammé dans ses yeux et le vin rouge a dansé dans la coupe, sur le lit exquis. Mon corps ivre a glissé sur sa poitrine. J'ai péché avec tant de plaisir. À côté d'un corps frissonnant, alangui. Ô Seigneur, j'ignore ce que j'ai fait dans ce lieu discret et sombre. C'est très suggestif. Qu'est-ce que vous avez ressenti à l'écoute de ce poème iranien ? On aura la réponse juste après une petite respiration musicale qu'un film espagnol m'a inspiré. Je ne sais pas si vous êtes allé le voir récemment au Concorde. Le film s'appelle Sorda. Il est réalisé par Eva Libertad. Et le titre que je vais vous passer, c'est une chanson a cappella de Verde Prato.
3: C'est un nom qui vient de...
2: Du Pays Basque, voilà. Ça résonnait pas comme espagnol.
3: Oui, c'est...
2: Un petit peu quand même.
3: C'est pas pareil, parce qu'en fait, quand nous on parle en différentes régions de l'Espagne, on parle différent aussi. Mm. Et c'est ça.
4: Ah ben, c'est tout à fait, parce que quand elle parle l'espagnol de Catalogne, elle mange tous les S.
2: Et toi, voilà. Est-ce que vous comprenez quand même?
4: Ah parce oui,
2: que toi,
4: bien tu viens sûr. Bien sûr, mais on parle mieux que les Espagnols. Oui.
2: Cette chanson a cappella, moi je l'ai découverte dans le générique de fin du film Sorda. Mmh. Et les paroles sont très sensuelles et j'ai envie de vous en citer quelques extraits. Ce que j'aime bien, c'est qu'il y a un lien qui est établi entre le corps et les astres. Quand tu regardes ma bouche, mon souffle s'arrête. Tu as regardé par la fenêtre à la fin de la journée. Une lumière brillait sur ta poitrine, comme ta poitrine était belle, une lune blanche. Le morceau s'appelle Nescaren Canta, ça se passe dans ma bohème.

0: l'arménien Tigran Amasyan jouait un extrait de Lilac, Les Lilas. C'était sorti en 2015. On est allé le voir en concert au KM cette année et c'était pas du tout ce style de balade qu'on nous a servi. On était plus dans du jazz fusion limite métal, mais ça j'adore. Ça en particulier j'adore. Ok, petit retour sur le poème J'ai pêché de Farouk Farrokhzad. Qu'est-ce qui vous a plus plu dans ce poème?
1: Je restais avec, quand tu as commencé, J'ai pêché. Et ça, je restais avec cette idée fixe de quand j'étais adolescente.
0: Ouais.
1: Et que ma mère me disait, attention, si tu veux rester enceinte, attention de regarder beaucoup les garçons, attention si un garçon te dit quelque chose. Et alors, quand on parle après de sous les lèvres, les désirs, et ces premières émotions qu'on sent comme adolescente, oh, je disais, oh là là, je suis en train de pêcher. Ça va pas du tout. Ma mère me va gronder, va me punir.
0: Et tu sais pourquoi ça fait ça? Parce que j'ai l'impression que tout est moralisé et surtout l'éducation des filles, elle est ultra moralisée par rapport à celle des garçons. Et elles culpabilisent, alors que est-ce qu'elles ont vraiment péché? Moi, ce qui me plaît dans ce petit poème, c'est son style riche et noble, mais c'est aussi le sens double des choses. C'est duel, c'est flou. On voit pas tout. J'adore les impressions de mouvement aussi. Il y a le désir qui passe des yeux au cœur, des lèvres aux lèvres.
1: C'est ça que j'étais en train de lire sous les lèvres.
0: C'est très fort. Hein. C'est peut-être le point le plus fort
1: le
0: du poème.
1: Est-ce qu'en Espagne, il y a un peu ce problème aussi de la culpabilité?
2: Oui, c'est tout à fait pareil. Ouais.
0: Toujours.
2: On est toujours la femme.
0: Ouais, c'est toujours ça?
2: Oui, c'est toujours la femme.
0: Pourtant, j'ai l'impression qu'en Espagne, c'est plus progressiste qu'en France. Vous faites les choses avec plus d'avance que nous. Je parle, par exemple, par rapport à l'interdiction des portables chez les jeunes. Je parle des violences faites aux femmes. En Espagne, il y a une politique beaucoup plus stricte, beaucoup plus sévère et plus efficace par rapport aux criminels.
2: Parce que peut-être on est plus avancé. Parce qu'on a eu beaucoup de... des trucs comme ça, et alors tout le monde s'est mis à la rue, tout le monde a protesté, non, et tout ça. Mm. Alors peut-être c'est par rapport à ça. Par contre, avec les filles, c'est toujours pareil.
0: Ah.
2: C'est toujours la fille qu'il faut faire attention, que l'homme, c'est con que c'est rien. C'est un homme,
0: il y a du travail.
1: Il a tous les droits,
2: voilà.
1: Les femmes, non.
2: Voilà.
0: Il y a beaucoup de travail encore.
2: Ouais.
0: Mais même en France, on est très très à la bourre.
2: Mm.
0: Bon, en tout cas, pour revenir au poème, moi j'aime bien le passage où on a « Ses lèvres ont versé du désir sur mes lèvres ». Et comme souvent en poésie, on est libre d'avoir plusieurs niveaux de ressenti, d'analyse possible. Il y a même des sens cachés. En fait, moi j'y vois deux versions, une version soft et une version un petit peu plus torride. Ça pourrait être une antanaclase, c'est-à-dire que c'est un mot, « les lèvres », qui est employé deux fois dans la même phrase. Donc il y a deux occurrences, mais avec deux sens différents. Les premières lèvres appartiennent à une bouche, mais la deuxième occurrence peut faire référence à des lèvres situées plus bas dans l'anatomie de la poétesse. Et là, il y a une autre lecture possible. On démarre aussi avec l'anaphore de « J'ai pêché » qui revient plusieurs fois, comme ça. Ça a l'air redondant, et pas du tout. On se laisse bercer par le rythme, comme s'il s'agissait d'une prière. Quand on dit « J'ai pêché », ça fait penser à une prière. Hein.
2: Mmh.
0: Et c'est licencieux. Licencieux, c'est d'une liberté de mœurs jugée excessive, notamment sur le plan sexuel, parce que ça fait semblant de se confesser. On a l'impression d'avoir affaire à un confessionnal, confessé en un mot. Mais c'est comme si on tentait de retrouver de nouveau de l'excitation. C'est-à-dire qu'à force de dire « j'ai pêché » et de dire pourquoi elle a pêché, finalement, elle s'excite toute seule. Et il y a un côté très sensuel.
1: Et ça monte.
0: Et ça monte.
1: Ouais.
0: Donc en disant « j'ai pêché », il y a un courant inverse que j'aime bien. Autre chose que j'ai adoré, on sent que le cœur, il réagit au désir dans le regard de l'autre. Le cœur, il est comme indépendant. Il réagit tout seul. Il est personnalisé, quoi, comme un être à part entière. Et en fin de compte, on peut penser qu'il s'agit d'une synecdoque. La synecdoque, c'est quand on prend une partie pour le tout. Et le cœur, ici, il désigne peut-être la personne elle-même. C'est une manière de se désigner en tant que personne. Ce poème, il est à l'origine écrit en farsi. Le farsi, c'est la langue qu'on parle en Iran, qui donne son nom au persan occidental. Aujourd'hui, il y a beaucoup de gens encore qui se trompent, hein, qui pensent qu'en Iran, il y a des Arabes, alors que pas du tout. En Iran, ce sont des Perses. Et donc, dans certaines traductions en français que je suis allé chercher, j'ai trouvé le vin rouge, par exemple, « dans ça, dans le verre, sur le lit doux ». C'est moins bien que ce que j'ai dans mon livre. Dans mon livre, c'est ce que j'ai lu, « le vin rouge a dansé dans la coupe sur mon lit exquis ». Je préfère cette traduction-là. Il y a une métaphore ici qui suggère un acte charnel. Le vin rouge qui danse dans la coupe. Le vin, c'est le sémen, et la coupe, c'est l'utérus. Mais peut-être aussi qu'on peut l'interpréter au sens propre. Peut-être que les amours, tout simplement, sont en train de boire de l'alcool en faisant l'amour. Et le fait d'autoriser la double interprétation, d'avoir à la fois le sens propre et le sens figuré, ça s'appelle une syllepse. C'est-à-dire qu'on utilise une phrase et cette phrase veut dire deux choses à la fois. C'est ça que je trouve raffiné dans ce poème, c'est ça qui est riche et qui est imagé, sans être choquant. C'est jamais choquant. C'est dissolu sans jamais être obscène. Peut-être qu'on peut passer à une lecture d'Anna Istarou que tu nous as apportée, Claudia.
1: Avec plaisir.
0: Et on va le faire avec Rosé, avec la Caronne. Ouvre-toi, sexe.
1: Abre-te, sexo.
0: Comme une fleur qui consent à éclore.
1: Comme une fleur qui accède.
0: Déverrouille les loquets de ta chapelle.
1: Descorre las aldabas de tu ermita.
0: Laisse s'échapper le nageur transi.
1: Deja escapar al nadador tránsito.
0: Renonce, ne retiens pas ces fragiles cabrioles.
1: Desiste, no retengas sus frágiles cabriolas.
0: Ouvre-toi avec audace.
1: Ábrete con arrojo.
0: Comme un balcon qui émerge et exhibe ses géraniums dans les airs.
1: Como un balcón que emerge y ostenta sobre el aire sus geranios.
0: Dévoile.
1: Desenfunda.
0: Ô mare de pénombre, ton mystère.
1: Ô poza de penumbra, tu misterio.
0: N'arrête pas son voyage au navigateur.
1: No detenga su viaje al navegante.
0: Peu importe que son adieu te blesse comme un vent du nord.
1: No importa que su adiós te hiera como cierzo.
0: Comme un rayon de glace qui, dans le bassin, loge ses éclats.
1: Como rayo de hielo que en la pelvis aloja sus astillas.
0: Ouvre-toi, sexe.
1: Ábrete, sexo.
0: Deviens cascade.
1: Hazte cascada.
0: Oublie ta tristesse.
1: Olvida tu tristeza.
0: Laisse partir l'enfant qui vit dans ton demi-sommeil.
1: Deja partir al niño que vive en tu entresueño.
0: Ouvre vaillamment tes vannes chaudes.
1: Abre gallardamente.
0: À ce flocon de miel.
1: Tus cálidas compuertas a este copo de mieles.
0: À cet animal qui tremble.
1: A este animal que tiembla.
0: Comme un lambeau de vent.
1: Como un jirón de viento.
0: À ce fruit rugueux.
1: A ese fruto rugoso.
0: Qui va s'enfoncer dans la lumière avec fougue.
1: Que va a hundirse en la luz con arrebato.
0: À la recherche tel un cerf aux yeux fermés.
1: A buscar como un ciervo con los ojos cerrados.
0: Des tétons de l'air, des deux seins du jour.
1: Los pezones del aire, los dos senos del día.
0: Merci beaucoup, José. Et merci, Claudia.
1: Avec plaisir.
0: C'était super.
1: C'est génial.
0: La fameuse poétesse Anna Istarou, hein, tu nous l'avais déjà présentée la dernière fois que tu étais venue pour l'émission numéro 28. C'était une émission qui s'intitulait « À danser sous la lune, la poésie est-elle devenue signe d'émancipation ?»
1: Justement, on a parlé davantage de la danse, ouais. C'est ma passion.
0: Ouais, ouais.
1: Mais ici, elle est reconnue vraiment dans le monde pour sa poésie érotique. Et elle a vraiment un recueil dédié à la poésie érotique. Et moi, ce que j'ai trouvé, j'ai beaucoup aimé cette poésie, ça m'a pris vraiment beaucoup de temps, parce ouais. que quand tu es dans un recueil de poèmes érotiques, on a vraiment beaucoup de choix, mais faire le bon choix qui te parle. Et alors, ici, ce qui est extrêmement intéressant, c'est cette dualité entre la maternité et la sexualité.
0: Et ça, j'adore. Et moi, quand on ne sait pas.
1: Quand on ne sait pas.
0: Il y a un entre-deux, c'est flou, mais c'est ça qui est beau. Il ne faut pas tout expliquer et tout dire, et on reste dans ce mystère.
1: Et c'est justement, quand il commence dans son titre « Abre-te sexo », on va penser à plein de choses. Mais en même temps, c'était « Abre-te sexo », c'est le début de la maternité.
0: Et puis, comme une fleur, on sait que la fleur, c'est l'organe génital de la plante. Donc, il y a quelque chose d'organique dans ce qu'on vient de lire.
1: Tout à fait. Et il y a cette partie organique de vraiment la pulsion de la femme, du désir, la maternité. Et en plus aussi le mystère, qu'on peut le trouver dans la deuxième partie. Quand on parle du mystère, et en même temps, il dit il ne faut pas empêcher le navigateur, l'amant. Et en même temps, ce n'est pas empêcher la naissance de ce bébé. Donc, j'ai trouvé ça extrêmement intéressant, et cette dualité qu'il y a entre les deux.
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0: Triple interview aujourd'hui, celle de trois artistes plasticiennes que j'ai rencontrées qui étaient à La Roche-sur-Yon il y a un mois. Il y a Delphine Boisumeau qui est artiste papier. Lucie Fauchino, artiste plumière, mais elle a fait des bijoux aussi, à fond plein d'autres choses en même temps. Et Aurore Thuo, artiste du textile, du cuir, entre autres matières. Elle travaille sur les Legos aussi, c'est excellent. Et elles ont organisé une exposition très inspirante de leurs œuvres à la Maison Renaissance, à La Roche-sur-Yon. J'ai commencé par demander à Aurore quelle était son idée derrière la broderie d'art, si ça consistait à ne travailler que les textiles.
4: Oui, l'idée, c'est de faire de la broderie un fil conducteur, comme une ossature, en fait, à toute ma partie créative, et à laquelle, en fait, je vais intégrer toute typologie de matière, de support textile ou pas, ça peut être du cuir, ou même je m'en affranchis, en fait, en faisant des constructions en volume et en 3D. L'idée, c'est vraiment de partir sur mes bases techniques, et après, voilà, de tout déconstruire et de partir sur des choses innovantes.
0: Et bases techniques qui n'étaient pas nécessairement articulées autour du textile, puisque tu as fait des études de relations internationales en Asie. Et d'ailleurs, tu parles couramment le japonais.
4: Oui, alors je parlais couramment, parce que c'est un petit peu moins pratiqué ces dernières années.
0: Delphine, toi, tu travailles le papier, le collage, le pliage, le roulage autour du papier.
6: Oui, c'est ça.
0: Et toi, tu as de la famille qui est partie au Québec, pour la petite histoire. Ton nom de jeune fille, c'est Dubé. Tu as une partie de ta famille qui est partie au Québec pour aller assurer une descendance là-bas.
6: Exactement, il y a des Dubé là-bas. Ouais. Peut-être que je rencontrerai un jour. J'aimerais ça.
0: Qu'est-ce que vous trouvez poétique dans la vie, Aurore ?
4: Je dirais coucher de soleil. Les couleurs, l'ambiance, ce qui touche en fait. Il y a un peu ce côté aussi, je dirais, évanescent.
0: Quelque chose de furtif et d'inaccessible qu'on peut pas toucher.
4: Exactement, impalpable, qu'on peut presque capter que par les sens. Aucun coucher de soleil ou même levier d'ailleurs ne se ressemble. Et en fait, on a des contrastes aussi de lumière avec de la matière, parce qu'en fonction des nuages qui peuvent apparaître, les couleurs ne sont pas les mêmes. C'est une richesse tous les jours assez incroyable. Il y a plein de liens entre ma pratique et puis la nature et ces moments un peu suspendus.
0: Très bien. On a Lucie aussi qui est présente aujourd'hui. Lucie, tu es plumassière, c'est quand même un très joli mot. Est-ce que tu peux nous expliquer ce que c'est être plumassier ?
7: Le fait d'être plumassière, c'est le fait aussi d'avoir une grande connaissance des oiseaux. Ornithologiquement, il faut avoir des connaissances sur ces espèces et ensuite pouvoir travailler les plumes. J'ai vraiment trituré cette plume dans tous les sens parce que j'ai pas la formation académique. Donc pour trouver sa façon de la coiffer, de la brûler, de la friser. La plume, je me suis aperçue que c'était un matériau qui était beaucoup utilisé dans la flore artificielle, surtout dans les années 30, années Gatsby, et que ça s'est perdu un peu après-guerre.
0: Tu vis à Saint-Florent-des-Bois et tu es d'origine polonaise.
7: Oui, du côté de ma maman, j'ai des origines polonaises et puis les Côtes d'Armor. Moi, je suis née à Nantes et je suis arrivée en Vendée, j'avais 4 ans, donc je me considère vendéenne adoptive.
0: Delphine, qu'est-ce que tu considères comme poétique dans la vie ?
6: Beaucoup de choses, mais la première chose qui me vient en tête, c'est le théâtre, c'est le spectacle, c'est aller à des concerts, c'est ressentir des émotions. J'adore ça, en fait, aller à un spectacle et être surprise de ce que je vois, d'apprendre des choses et de ressentir aussi les êtres humains qu'il y a à côté de moi.
0: Lucie, qu'est-ce que tu trouves poétique dans la vie ?
7: La féminité. Je trouve que les femmes, on a une sensibilité à la poésie et je trouve que ça fait même partie intégrante d'une femme. Après, je veux pas dire que pour les hommes, c'est pas le cas. Alors moi, la poésie, je la vois dans l'art floral, dans la nature.
0: Dans tes créations, on retrouve beaucoup d'influences de l'art nouveau.
7: Comme j'étais peintre-décoratrice, j'ai fait histoire de l'art et effectivement, moi, j'ai toujours une petite base d'architecture dans mes créations. C'est plutôt les plumes qui vont déterminer ce que j'en fais. Donc parfois, on parle beaucoup des Aztèques. C'est plutôt des objets de culte. Ça m'inspire beaucoup, mais dans n'importe quelle ethnie, en fait. Ça peut être égyptien, ça peut être... Je suis un peu inspirée par tout ce qui va toucher autour du culte.
0: J'essaie de faire le lien entre vous trois. Aurore, toi, tu as des notions de japonais, tu le parles. Delphine, toi, tu aimes tout ce qui est art vivant. Et Lucie, toi, tu es intéressée par l'objet de culte derrière les objets. Et il y a une religion au Japon autour de ça qui considère que chaque pierre a une âme, un robot peut...
4: Le shintoïsme, en fait, considère que voilà, même un objet qui peut sembler inanimé vit aussi, en fait. Et souvent, les tori, les portes rouges qu'on voit au Japon, signifient qu'à cet endroit-là, soit c'est une pierre, soit c'est un lac ou qu'on porte un kami, un dieu.
0: Delphine, quel est toi ton message à travers tes œuvres, si tu en as un que tu veux faire passer là en ce moment ?
6: Il y a quelque chose à chaque fois dans mes créations qui me guide. On peut faire le lien avec la poésie, en fait. Quelque chose qui me touche, mais ça peut être des choses très simples. Par exemple, une fois, je me souviens, c'était le vent dans les grandes herbes près de chez moi. Et je voyais ces herbes bouger, ça créait de la lumière, ça créait un mouvement. Ce jour-là, ça m'a touchée. Alors peut-être que je le voyais tous les jours, mais particulièrement ce jour-là, ça m'a touchée. Et je me suis dit, ah, il faut que je puisse l'exprimer dans mes tableaux. D'où le tableau que vous avez là sous les yeux, en fait.
0: J'essaie de le décrire. Ce tableau, il s'appelle Souffle. Il a été réalisé en 2025. Quand on le voit de près, on a l'impression que ce sont des petites perles. Il y a tellement de couleurs que ça fait penser à des Smarties. Il y a à la fois quelque chose qui donne envie de les manger, ces petits morceaux, mais ce sont des morceaux de papier roulés, c'est ça?
6: Oui, c'est du papier. Je trace des triangles. Ensuite, je vais les rouler. Ça crée des perles. Donc on peut en faire un peu ce que l'on veut, hein, des colliers, etc.
0: Et tu as réussi à faire une sorte de vague. On sent plein d'influences là. Moi, je vois du Munch.
6: Ah ouais, d'accord. Pourquoi pas? Les couleurs, ça apporte un peu la gaieté du tableau, mais il n'est pas que gai, que joyeux, en fait. Il y a aussi un peu de l'inquiétude avec cette vague comme ça qui va nous submerger et cette quantité aussi qui peut être inquiétante.
0: Je ressens beaucoup de dynamisme. Ça se déplace. C'est comme une vague qui se déplace. Ah, et le fond, c'est du feutre?
6: C'est un papier qu'on appelle le ski vertex.
0: C'est-à-dire
6: un papier qui imite le cuir, mais qui n'est pas du cuir.
0: Qui fait un petit peu doux, on dirait que c'est poilu.
6: C'est des fibres métalliques, en fait.
0: Là, on est face à une sorte de grand tableau qui a l'air d'être un pêle-mêle, avec plein de créations différentes, de couleurs différentes. La plastique, elle est très variée. Ça brille, c'est très géométrique. Donc ça, c'est toi, Aurore, qui a réalisé ça?
4: Oui, au départ, je pensais classer un peu les éléments en fonction de typologie, par exemple organique, géométrique, etc. Et en fait, je me suis dit non, j'avais envie de tout poser pêle-mêle, comme si ça allait répondre à plusieurs parties de moi. Donc là, c'est pareil, je suis vraiment dans la partie et pas où.
0: Ce qui me plaît beaucoup dans ce que tu proposes, c'est ta manière de détourner certains objets, comme le ressort qui devient un objet précieux, comme les Legos qui, de loin, ont l'air d'être des œuvres plastiques réalisées avec des pierres. J'aime aussi beaucoup l'effet mosaïque de tout ce que tu as fait. Tu voulais juste montrer tout ce que tu étais capable de faire, ou alors s'agit-il d'une œuvre entière?
4: Ta question est hyper intéressante. C'était pas forcément montrer tout ce que je pouvais faire, mais plutôt, enfin, tout ce qui m'a inspiré et montrer mon processus plus.
0: Est-ce que c'est possible que sur une prochaine exposition, tu fasses une disposition totalement différente, c'est-à-dire que tu joues, ou bien il y a un ordre précis?
4: Pareil, qui sont très intéressantes. Non, ça sera improvisé comme là. Parce qu'en fait, mes éléments vont changer. Cette composition va forcément s'enrichir de d'autres créations, d'autres recherches. Et ça sera de l'improvisation.
0: Comment est-ce que tu en es venu à travailler sur les Legos, toi?
4: Ça rejoint le point que tu as soulevé tout à l'heure. Le côté détournement. J'adore jouer avec les codes et les perceptions qu'on peut avoir, de les rompre ou les casser en travaillant autrement.
0: Ça, c'est poétique.
4: Oui, bah, de toute façon, c'est sûr que c'est, je dirais, le flow, enfin, l'inspiration, peut-être aussi l'inspiration même est poétique de toute façon.
0: Parce que tu t'appropries le monde à ta manière.
4: Je pense que ça vient une démarche de développer un peu ma singularité et de l'assumer aussi, parce que c'est pas toujours évident de s'exprimer de toute son authenticité. Je suis profondément convaincue que chacun a quelque chose à développer, c'est juste qu'on n'a pas forcément l'occasion de le faire, ou on n'ose pas, ou...
0: Ou on n'a pas la formation.
4: Peut-être que juste déjà commencer par s'exprimer, et tu parlais, tu vois, de revenir sur des choses d'enfance. Quand on est enfant, on se pose pas la question d'eux, on fait, en fait. On est dans l'expérimentation perpétuelle. C'est ça qui, je pense, qui amène une part de jouissance et d'amusement, de joie, de bonheur.
0: J'ai l'impression que d'être artiste, c'est quelque part retrouver cette part d'enfance totalement libre et décomplexée, désinhibée qu'on avait. C'est ça, être artiste?
6: Oui, totalement. C'est ça qui est génial, c'est de ressentir cette émotion qu'on avait en tant qu'enfant. Moi, personnellement, je l'avais un peu perdue, pas vraiment totalement perdue, mais j'ai eu une période où j'ai eu des enfants, donc j'en ai toujours, mais... Mais en bas âge, donc il faut s'en occuper. Il y a le quotidien qui prend beaucoup le dessus. Et de retrouver un peu du temps pour recréer, ça a été un moment génial.
4: Je sais pas dans quel sens se font les choses. Par exemple, qu'est-ce qui fait qu'un artiste, à un moment donné, arrive à percer au-delà des rencontres qu'il peut faire? Je me demande si c'est pas lié aussi à une forme de légitimité qu'on peut se porter, parce que...
0: On se croit souvent pas légitime de ce qu'on fait.
4: Oui, souvent, le syndrome de l'imposteur.
0: Lucie, là, on est face à une de tes œuvres qui s'appelle Kakikauka.
8: Oui.
9: Alors là, tu t'es pas attaqué au plus simple. En fait, ce sont les premières syllabes des cinq oiseaux qui ont permis de faire ce plastron. Ararona et Amazon.
0: Il y a tout un travail de taille.
9: Oui, ah oui, de taille, de coiffage, de tri, de positionnement. Il faut qu'elles soient plus ou moins symétriques quand même pour faire un collier ou une paire de boucles. Donc il y a de la recherche, oui. Enfin, je vois des oiseaux partout, tout le temps. Et c'est mes gamins, ils n'en peuvent plus. Ils me disent, ça y est, on a perdu maman. Hier soir, il y avait un faisan dans le jardin et j'ai couru après pour essayer de le récupérer. Pas pour le plumer, hein, mais parce que j'aime les oiseaux vivants. Hein. Tu vois, c'est au-delà de la plume. J'aime vraiment profondément les oiseaux.
0: Après, il y a la symbolique derrière les plumes. Hein. Tu écris ?
9: J'écris, mais souvent j'écris la nuit. Je le fais. J'ai un carnet sur la table de chevet.
6: Moi aussi, c'est avant de m'endormir. Parfois que l'idée arrive, donc je rallume et je note ou je dessine quelque chose.
0: Toi aussi, Aurore ?
4: Oui, j'écris beaucoup, pareil, carnet, dessin. Et des fois, j'ai même l'esprit qui fourmille tellement que j'arrive même pas à dormir tout de suite.
6: La nuit, quand on s'endort, on n'a aucun stimuli. Donc c'est là que l'esprit peut vraiment vagabonder. Donc ça peut arriver aussi sous la douche. Moi, ça m'arrive aussi quand je conduis, par exemple.
0: Est-ce qu'on peut juste voir des œuvres à toi, Delphine ? Celui-là, il me plaît bien. C'est un tableau que tu as nommé Corail Noir numéro 2 et que tu as fait cette année, en 2026. Il y a une brillance, on pense évidemment à Pierre Soulages.
6: Merci, c'est un compliment.
0: Parce que moi, ce que je vois dans ton œuvre, c'est quelque chose qui fait penser aux écailles d'un poisson. Là, on est au fond de l'océan, on est très profond dans l'océan et cette brillance, c'est ce qui apporte de la lumière au fond des océans. Voilà, moi je suis carrément parti d'ailleurs.
6: Merci. Je voulais pas représenter le corail de manière figurative, parce qu'il y en a qui le font 10 fois mieux que moi.
0: Donc c'est super sympa ce que tu fais là. En plus, tu vas dans toutes les directions.
6: Le corail, c'est le fond de la mer, c'est aussi la pollution. Donc c'est ce qui m'a amené après, en fait, vers le noir. C'était vraiment mon intention aussi, c'était de travailler une seule couleur avec différentes matières.
0: Et ta signature, là, ça fait penser au symbole Om en Inde.
6: Ah oui, c'est la première fois qu'on me le dit. En fait, c'est un D et un B. Ce sont mes initiales en fait, qui s'entrelacent. Il y a 3 points pour exprimer le temps suspendu.
0: Ça ressemble à une boucle d'oreille suspendue aussi.
6: Alors, c'est marrant, hein, je ne l'ai pas du tout conscientisé. Mais au départ, je faisais des bijoux en papier, en origami.
0: En forme de ton symbole ?
6: Non du tout, mais c'est vrai que finalement, tout est relié. En fait, quand tu dis que ma signature fait penser à un bijou, c'est qu'au départ, je faisais des bijoux.
0: Le bijou te représente ?
6: Faut croire.
0: On dirait que tu montres les courants. Et le courant, c'est souvent invisible. Est-ce que la poésie derrière tout ce que vous faites, toutes les trois, c'est pas quelque chose d'invisible, qu'on n'arrive pas à toucher, à palper, à voir, mais qui est là, qui est très présent? Est-ce que c'est pas ça, la poésie? Quelque chose de prégnant, mais d'invisible? Question à la con, parce que...
6: Non, c'est une super question. Mais attends, il faut du temps pour y répondre.
4: Je dirais qu'il y a une notion de rythme aussi. Je pense à la poésie, tu vois, en analogie avec les rimes, etc. Enfin, il y a un tempo aussi.
6: La poésie, c'est aussi le temps qui passe. Et je pense que dans chacune de nos œuvres, il y a aussi cette notion de temps. Mmh. C'est accepter que ça va nous prendre du temps. Et moi, j'aime ça, en fait. Une fois que l'idée a germé et qu'on sait un peu techniquement comment on va faire les choses, il n'y a plus qu'à se laisser porter comme ça. J'adore ça, en fait.
9: Et moi, si je peux terminer sur la poésie, moi, j'y vois l'universalité. Voilà, la poésie, ça se ressent, ça se vit, ça se sent, ça se voit. Enfin, ça fait partie de tout. Sans vouloir mettre l'intention de poésie, par exemple, on me le dit. On me dit « Oh, c'est tellement poétique ce que vous faites ». Et moi, je n'avais pas forcément mis l'intention.
0: Oui, c'est sûr que tu as choisi de travailler sur les plumes. Tu aurais pu choisir de travailler avec des vieux robinets rouillés.
9: Pareil, hein. Me lance pas.
6: Et ça peut être poétique de travailler avec des vieux robinets rouillés.
0: Je suis d'accord. De toute façon, la poésie, on peut la créer soi-même. Ça, d'ailleurs, comment est-ce qu'on peut rendre des vieux robinets rouillés poétiques ?
4: L'amour mis dans la création, en fait. Je pense que dès lors qu'on met un peu notre cœur dans ce qu'on fait, je pense que c'est ça que la personne capte aussi.
6: Il y a aussi ce que le spectateur va ressentir qui n'a pas été forcément prévu et anticipé. C'est ça qui est génial dans l'art.
0: C'était le 8 mai dernier à la Maison Renaissance et c'était mon interview de Delphine, Lucie et Aurore. Elle crée plein d'autres choses que ce dont on a parlé également, des bijoux et toutes sortes de choses. Vous pouvez les retrouver sur les réseaux sociaux si cette discussion vous a donné envie d'en savoir plus. Je mettrai un lien sur le site. Qu'est-ce qu'on peut retenir de notre discussion, Claudia et Amélia?
1: Il y a quelque chose qui a parlé les artistes, c'est le bijou. J'adore les bijoux, tout ouais. Ce que c'est les choses faites à la main. Mais en même temps, qu'est-ce que c'est pour moi la poésie, comme ce que tu demandais, qu'est-ce que c'est pour vous la poésie?
0: Ouais, c'est quoi pour toi?
1: Et j'ai pensé à la danse immédiatement. J'ai fait des cours de danse et j'ai fait des animations de danse, que c'est pas tout à fait la même chose. Et alors, on prévoit quelque chose. Et quand elle parlait de l'anticipation, ou pas anticiper, on anticipe, on en court, on anticipe quelque chose. Et là, il y a un mouvement qu'un élève a fait, ou un danseur a fait quelque chose qui n'était rien à voir avec ce que je pensais faire. Et ça, c'est parti dans un autre sens, totalement
0: différent. C'était pas prévu, mais ça t'a...
1: Et ça m'a inspiré.
0: Ça t'a inspiré.
1: Et ça, j'ai prévu quelque chose. Et après, il y a un mouvement que quelqu'un a fait, que ça m'a inspiré, qui n'était pas anticipé. Et pouf, c'est parti.
0: C'était animal,
1: finalement. Exactement. Archaïque.
0: Archaïque?
1: Dix fois. La danse peut être très archaïque. Très
0: ah, d'accord.
1: Très...
0: Ouais, ouais. Donc, ça retourne dans nos racines, quoi.
1: Voilà,
0: c'est ça que tu veux
1: exactement.
0: Dire. Amélia, qu'est-ce que tu trouves poétique?
2: Dans ça qu'on a parlé tout à l'heure avec Claudia, moi j'ai fait de la cuisine. De la...
0: Oui, à ce qu'il paraît, tu cuisines super bien.
2: Ouais, j'ai fait.
1: Elle avait un restaurant, hein.
2: Ouais, je suis chef de cuisine professionnelle à la base. Ouais.
0: Ok.
2: Et j'ai travaillé beaucoup la cuisine gastronomique aussi. Et c'est le truc de prendre et manger en cru et vous le transformer. Vous comprenez? Vous voulez donner le goût, vous voulez donner l'odeur, vous voulez donner. Même pour les surveiller, tu les regardes et tu dis waouh, c'est très joli.
0: C'est après, une naissance, hein? C'est une création, une naissance.
2: Oui, c'est
0: hein?
2: Une création.
0: C'est artistique. De toute façon, on
2: exactement.
0: Parle de l'art gastronomique. Hein?
2: Après, il arrive tout le monde, il débute à manger, ils ouais. sont.
1: Content
2: franchement,
1: de manger.
2: Ouais. Heureux. De regarder, de manger, de tout.
0: Ouais. Et tu me disais que tu trouvais poétique le fait d'aller à la mer,
2: aller
0: de regarder,
2: mer, ouais.
0: contempler le ciel, etc.
2: Ouais, regarder le ciel, l'horizon, tout ça en un moment calme de la journée, que tu vois comme tout bouge et tout est là.
0: Moi, regarde, ce que j'ai l'impression, ouais. c'est que quand tu me dis ça, c'est que ça t'apporte quelque chose. Il y a quelque
2: oui,
0: chose qui entre en toi, ça te
2: ouais.
0: calme, mais ça t'apporte une sorte de plénitude.
2: Ouais, tout à fait,
0: ouais.
2: c'est ça, ouais.
0: C'est ce que tu trouves poétique.
2: Oui, exactement. Ouais.
0: C'est la poésie de la vie, tu vois. C'est pas que des poèmes, la poésie, finalement. Au bord du bord. Extrait. Par instant, tu laisses ton visage se faire mordre par mon regard. J'en avale les plissures. Ainsi, nos corps dessinent l'infini. Lorsque tes veines se gonflent et m'emplissent de bonté, la clameur du plaisir colmate mes peurs. L'éclosion de nos paupières au matin, douce enveloppe, pour parcourir le monde sous l'aile de ta main dans la mienne. Caroline, toi, tu voulais dire quelque chose sur l'exposition, parce que tu l'as faite aussi, toi. On l'a faite ensemble.
8: Oui, oui, j'y étais, et effectivement, c'est une très bonne idée d'avoir rejoint... leurs trois arts.
0: Elles se complètent très bien, ouais.
8: Oui, tout à fait. C'est ce qui est beau aussi dans l'acte de création, c'est d'oser exposer son œuvre, de le partager avec les autres. Et donc, on sent qu'on a un rôle en tant que spectateur.
0: Bien sûr, pour reconstruire le sens, s'en imprégner, s'en nourrir, parce que c'est nourrissant d'aller à des expositions. De se procurer de l'art, tout simplement. Moi, ça m'a donné envie de m'en procurer.
8: Oui. Puis là, c'est vraiment des matériaux originaux, la plume, le papier, la broderie, mais aussi le Lego.
0: Ces trois artistes nous écoutent, j'envoie un message comme ça. Il y a notamment le tableau avec les écailles, un tableau tout noir, avec plein de brillance, qui m'intéresserait. Voilà. Je ne sais pas s'il a été vendu, mais j'aimerais bien
8: oui, tu y
0: le procurer, voilà.
8: Oui.
0: L'acheter. Et tu voulais dire quelque chose sur le poème de l'iranienne Farouk Farrokhzad, que j'ai lu tout à l'heure.
8: Oui, parce que moi, le vers qui m'interpelle, c'est quand elle parle dans ce lieu discret et sombre. Ça, j'adore, parce que c'est comme si elle avait un espace à conquérir, où elle peut être libre, où elle est plus sous le regard de la société, de la religion, c'est son intimité, quoi.
0: Mm.
8: Ça, je trouve ça très beau.
0: On s'attendrait à l'inverse, que quelque chose de sombre.
8: Oui.
0: Elle parle de faire l'amour. C'est plutôt quelque chose de lumineux, quelque chose...
8: Oui. Je vois, très bien.
0: Je vous ai posé la question, qu'est-ce que vous avez trouvé poétique? Moi, personnellement, la dernière fois que j'ai trouvé quelque chose de poétique, c'est lorsque j'ai assisté à un concert, le concert de Pierce Facchini et le Malien Balaké Sissoko au Grand Air. C'était le mois dernier, c'était un moment suspendu et je voulais vous en faire partager un extrait d'une chanson... qu'il a donné. Alors, le chanteur anglais a proposé en bis, pour clôturer le spectacle, la chanson qu'on va écouter. Il était accompagné du joueur de kora malien Balaké Sissoko. Voici Khadija dans Ma Bohème sur Graffiti.

0: La chanteuse de jazz américaine Norah Jones et le chanteur brésilien Rodrigo Amarante chantaient Falling, tiré de l'album Morning Jones, sorti en 2020. Est-ce que ça vous a plu ? Ça a été.
1: Ouais, ça a été. Trop
0: moi, j'aime bien les images. I reach the top of the trees. Bon, là encore, j'y vois des métaphores un petit peu sensuelles, mais bon, voilà, ça n'appartient qu'à moi. Je vous propose à présent une nouvelle lecture que je vais vous faire d'une poétesse de Nouvelle-Calédonie qui s'appelle Imma Sango. Elle est née en 1964. Elle a fait des études en Amérique du Sud. Il y a un petit rapport à chaque fois. Et je vous laisse découvrir. Ça s'appelle Toute femme est une aube. Toute femme est une aube. Le temps duvet des profondeurs garde silence de bas-côté, où l'amour des hommes affleure. Saisie en sa pupille, la source éveille l'aorte du jour pour la lisière courbant sa nuque. Dévoilée sur une épaule dénudant les oraisons sacrées, la femme déploie son abondance. Elle ose l'éclair d'une aube où frémit le plein chantant d'un visage. Strelitzia d'une offrande orchidée vive. J'épouse l'aveu des mains écloses, plumes blanches sur corail rouge, fécondant l'éclat du monde.

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3: Une fois n'est pas coutume, je vous recommande chaleureusement de vous procurer un recueil qui s'appelle Érotique avec un S. C'est un recueil de 69 poétesses réunies autour d'une même thématique, l'érotisme en poésie. Et je vous en lis un extrait. Écume. Les contours des vagues nous effacent. D'un matin d'août, avant l'orage, tôt levé, seul sur la plage, nos habits à nos pieds déjà. Le froid métal liquide encerclant nos chevilles. Tu me portes et m'allonges sur le drap mou de l'eau. En dessous, là où nos hanches se touchent, la lumière trace une résille d'or tremblante qui nous emprisonne dans les mailles du temps. Dentelle d'écume ondoie. Autour, un soleil passager cisèle les rochers. Nos visages renversés sous le ciel immense,

C'était un extrait du poème Écume de Laure Anders, qui était sorti en 2020. Et je l'ai enchaîné avec You Can Ring My Bell d'Anita Ward, qui était sorti en 1979. C'était une chanson dans laquelle une femme au foyer demande à son mari de patienter un petit peu le temps qu'elle termine sa vaisselle. Et ensuite, on pourra se, je cite les paroles de la chanson, se culbuter. Et subtile métaphore, tu pourras me sonner la cloche. La cloche, c'est sans doute une partie de son anatomie et je vous laisse deviner laquelle. Pour revenir sur ce recueil dont je vous parlais, que je vous recommande, il est au prix de 20 €. Ça s'intitule Érotique. C'est publié chez Bruno Doucet. C'est sorti en 2024. C'est une anthologie géniale. C'est vraiment mon coup de cœur de l'année. Complètement. C'est un recueil de plusieurs textes réunis par Ariane Le Fauconnier. Quand même, fallait le faire. On reste dans le domaine des plumes. Rien que pour le plaisir, je vous propose un autre poème tiré de ce recueil. Ça s'appelle Un point d'eau sous la voûte de la poétesse libanaise Vénus Kourigata. Vénus Kourigata nous a quittés en

0: un point d'eau sous la voûte. Je te coule dans la soif de la pierre, j'arpente ton corps pour apprivoiser la source qui rampe et la racine juteuse qui palpite. L'herbe aux arêtes vives, tu l'écartes d'un doigt. Je pense à des mains en aval d'un corps, je pense à des bras larges comme des écluses, aux mots longtemps portés, aux mots qui font naufrage, à ce feu qui chavire dans cette bague obscure, ce cri seul, tu t'es dévêtu de ta peau. Je t'ai volé ta sueur d'algues marines, je la retiens sur ma poitrine, sur mes bras, entre mes cuisses, dans ma chair, je la retiens jusqu'à l'aube.
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2: L'homme est un peu fait de réalité le plus charnel et en même temps de poésie, parce que la poésie fait partie de la réalité.
0: En conclusion à la question sur l'érotisme en poésie, la poésie est-elle une affaire de sens plus que d'intellect? Eh bien, je vous pose la question. Moi, j'ai pas vraiment trouvé de réponse, hein. Vous non plus.
3: Exactement, j'ai resté avec la bouche
0: ouverte. Je vous prends de court, là. Alors, j'ai pas vraiment trouvé de réponse, mais pour moi, c'est un peu les deux. C'est un peu ce que disait la plasticienne de broderie d'art, Aurore Thuot. La poésie, ça se capte avec les sens et elle les éveille. Elle parle de l'importance du rythme en art, comme en poésie d'ailleurs, et de l'amour qu'on y met. C'est intéressant ça, de l'amour qu'on met dans son art. Raison pour laquelle la poésie se prête parfaitement à l'érotisme, il me semble. Comme dans l'art, elle doit être décomplexée, désinhibée. Il ne faut pas avoir peur du nu en poésie, c'est un peu ce qu'on a tenté de faire avec les mots dans les lectures d'aujourd'hui. D'un autre côté, poétiser le monde, c'est une manière de l'intellectualiser, en quelque sorte. Faire de la poésie, ça aère le cerveau, c'est un oxygène, je trouve. Même si ce n'était pas ce que j'avais en tête pour l'émission de ce soir, il existe de la poésie beaucoup plus crue, plus trash, notamment celle de la Suissesse Griselidis Real. J'aimerais faire, pour terminer l'émission, une dernière lecture avec Amélia. On va la faire à deux voix, c'est un texte très court et on va terminer l'émission là-dessus. Ça s'appelle « Je t'aime parce que oui » de Maria Mercé Marsal.
4: Te amo porque sí, porque el cuerpo me lo pide.
0: Je t'aime parce que oui, parce que mon corps me le demande.
4: Porque has llegado de la ola, sin orden ni concierto.
0: Parce que tu as surgi de la vague sans ordre ni raison.
4: Porque el verdor de la floresta te enrama la cabaña.
0: Parce que la verdure de la forêt entrelace ta cabane.
4: Sin cerraduras ni barras, en un verde desvarío.
0: Sans serrure ni barreaux, dans un délire verdoyant.
4: Porque quiero, porque me sorbe la raíz de la locura.
0: Parce que je le veux, parce que la racine de la folie m'aspire.
4: Porque es el amor, dallado, el que ha granado en mi cama.
0: Parce que c'est l'amour fauché qui a mûri dans mon lit.
4: Porque llevo bien remachado el aliento del escorpión.
0: Parce que je porte bien ancré le souffle du scorpion.
4: Que provoca el salobre y escrempa la bahía.
0: Qui provoque le goût du sel et hérisse la baie. Merci, José. Génial. Écoutez, on se retrouve, nous, le 8 juillet pour une prochaine bohème autour de la poésie sur la surdité. J'aurai en studio comme invité Sylvaine, traductrice, interprète en langue des signes. Vous pourrez réécouter tous les podcasts de l'émission sur graffiti.fr. Merci de recommander l'émission autour de vous pour agrandir le cercle autour de ma bohème. L'émission a récemment été écoutée un peu partout dans le monde, aux États-Unis, en Inde, à Madagascar, à Dubaï, aux Pays-Bas, beaucoup en Allemagne, au Congo, entre autres, en Angleterre aussi. Prenez le temps de la poésie. Merci à tous mes invités. Merci à vous d'être venus ce soir. C'était merci, un réel plaisir.
2: Merci.
0: À chaque fois, c'est beaucoup trop court. On referme l'émission avec un groupe anglais de rock prog qui s'appelle Big Big Train. Ça s'appelle Last Eleven. C'est tiré de leur album The Likes of Us. C'est sorti il y a 2 ans. À plus. Portez-vous bien. Soyez même votre meilleur support.

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Les moules sont d'une texture nouvelle, je vous avertis. Ils ont été coulés demain matin. Si vous n'avez pas, dès ce jour, le sentiment relatif de votre durée, il est inutile de vous transmettre. Il est inutile de regarder devant vous, car devant, c'est derrière. 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

qu'il est de toute première instance que les laveries automatiques au coin des rues soient aussi imperturbables que les feux d'arrêt ou de voie libre. Les flics du détercif vous indiqueront la case où il vous sera loisible de laver ce que vous croyez être votre conscience et qui n'est qu'une dépendance de l'ordinateur neurophile qui vous sert de cerveau et...

désespoir est une forme supérieure de la critique. Pour le moment, nous l'appellerons bonheur. Les mots que vous employez n'étant plus les mots, mais une sorte de conduit à travers lequel les analphabètes se font bonne conscience.

Le code civil, nous en parlerons plus tard. Pour le moment, je voudrais codifier l'incodifiable. Je voudrais mesurer vos danaïdes démocraties. Je voudrais m'insérer dans le vide absolu et devenir le non-dit, le non-avenu, le non-vierge par manque de lucidité. 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
1: Je sais pas.

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Yeah, bienvenue sur Graffiti Radio, bienvenue dans l'émission Ragamuffin. MC Edge et son 100% vinyle ce soir jusqu'à 22h. Big up à mes Rastaman, Rasti, Selecta et Robby One. Allez, ce soir, une spéciale dub action. Allez, sans blabla, c'est parti, MC Edge. 20h, 22h, Graffiti Radio, La Roche-sur-Yon, Ragamuffin.

sur l'album de Standby Patrol, Underground Oasis, avec le morceau Future featuring Joe Work. Poupa Jim, Standby Patrol, sur Graffiti Radio, Raga.

déjà une heure ensemble, émission Ragamuffin sur Graffiti Radio. Allez, ça pousse, ce soir, dub action. On a fait Mango Hi-Fi, Standby Patrol. Sur le dernier album, on finit Underground Oasis.

featuring Dabanco sur l'album de THK. Zinde, Zinde. C'était MCH Ragamuffin, Graffiti Radio. Des bisous.